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1: Ta peau exhale le parfum doux d'une camomille ancienne. Sur mes doigts la trace sucrée d'un sommeil qui s'efface. Je frissonne en silence sous le drap, une ombre souveraine. Ta respiration est le seul métronome qui guide nos traces.